0: Ouais, tu fais une espèce de hero play.
1: Comment on cherche ça?
0: You're Henry John Lincoln, 82900, HJL 8290.